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0: Mesdames, Messieurs, bonsoir, voici les titres de l'actualité de ce jeudi. Le chanteur Carlos est mort aujourd'hui à l'âge de 64 ans. Et commençons ce journal avec cette affaire qui fait grand bruit dans la Somme. Deux adolescentes de 16 ans ont été retrouvées inanimées il y a une semaine dans les toilettes de leur lycée à Abbeville. Elles étaient totalement ivres après avoir consommé dans un bar une vingtaine de verres de vodka. Le patron sera bientôt jugé.
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0: Nous y voilà, Hip Hop Flavor, une série de podcasts en plusieurs épisodes pour raconter à notre manière et à ta manière, Syl, l'histoire du hip hop, la grande histoire, et puis aussi l'histoire locale. Donc, peut-être un petit mot de présentation, Syl, qui es-tu ?
1: Syl, artiste, lyriciste, actuellement de Robadop Church, et qui a débuté notamment dans le hip hop.
0: Et donc, on avait envie depuis un moment d'échanger avec toi justement sur ton regard sur cette histoire locale, mais aussi ce que tu as eu toi aussi comme référence et ce que tu avais envie de dire sur ce mouvement qui t'a construit aussi. Donc, pourquoi cette série et qu'est-ce que tu as envie de dire, de raconter dans ces différents épisodes ?
1: Eh bien, lors de ce voyage, à travers l'histoire musicale, de la naissance du hip-hop jusqu'à aujourd'hui. Un regard particulier, un angle aussi, et notamment truffé d'anecdotes et de choses dont on entend peu parler.
0: Donc il y aura pas mal d'illustrations musicales. Et aussi peut-être rappeler que toi, tu as été dans ce mouvement-là. Juste dire quelques mots sur peut-être les groupes ou les lieux où ça s'est passé, les époques aussi. Sachant que c'est les 50 ans du hip-hop cette année.
1: Oui, voilà, on va découvrir toutes ces références tout au long de la série.
0: Et donc, avec Misterovic, on sera là pour te poser des questions et amener à découvrir justement toutes ces facettes.
2: Premier épisode des Jam Parties au hip-hop. On est à 73, 75 par là, mais tu vas nous raconter comment les historiens datent les débuts de ce mouvement. Alors, on parle de hip-hop, mais c'est quand la première fois qu'on a parlé de ce terme-là et d'où ça vient ?
1: Alors, on parlait tout d'abord de disco rap, en fait. Le terme, un des premiers termes qui est apparu, c'était disco rap, parce que ça se passait beaucoup dans les discothèques, où il y avait par exemple le DJ Grandmaster Flower ou DJ Hollywood, des noms qui nous disent rien aujourd'hui, mais qui à l'époque étaient des acteurs très importants.
2: C'est à quel endroit, ça ?
1: Ça, c'est début 70s à New York, par exemple. Le DJ avait cette fonction-là, un petit peu à la jamaïcaine, on va dire, d'ambiancer un petit peu au micro ce qu'il envoyait. Après, musicalement, on était beaucoup plus sur de la soul, du funk, évidemment, et la disco qui cartonnait beaucoup à cette période-là. Et puis le terme hip-hop, alors, il y a plusieurs hypothèses, vous imaginez bien. Voilà. Alors, moi, j'en ai relevé deux, c'est un petit peu les deux qui reviennent le plus souvent. Donc, nous avons le terme qui aurait été d'abord lancé par DJ Hollywood, dont je viens de parler. Par la suite, c'est Keith Cowboy. Alors, Keith Cowboy, c'est un des premiers MC. Il ne rappait pas à proprement parler comme aujourd'hui on le ferait avec des couplets, etc. C'était plutôt un ambianceur, toujours assuré la fonction de faire danser les gens. Et lui, il popularise donc le terme hip-hop dans les jam parties. Alors l'anecdote, elle est marrante, c'est qu'en fait, il avait c'est tout bête, c'est lors d'une jam party, il a un ami à lui qui doit partir à l'armée, mais qui doit partir le lendemain. Là. Donc c'est ça, un petit peu sa dernière soirée avant de partir. Et pour le chambrer toute la soirée, il lui faisait le signe du salut militaire en disant au micro « hip, hop, hip, hop » comme la marche militaire. Et les gens ont retenu de cette soirée, non pas le nom, parce que les noms de ces soirées, si vous voyez, allez chercher les flyers sur Internet, vous verrez, c'est des titres grandiloquents de trois lignes. C'était plus facile de retenir, de dire « tu étais à la soirée, hip-hop ». Et puis le terme se serait répandu comme ça. Et une autre origine possible, c'est que ça viendrait de la danse. Donc on a le hip qui est un déhanché. Vas-y, essaye le déhanché, tu vois. Et le hop, un petit saut.
2: Voilà. Ah, c'est technique.
1: Voilà.
2: Et ça part de là. Donc on est dans les années 73-75. Il y a débat. Tu vas nous éclairer sur les hypothèses de la datation des débuts du mouvement. C'est qui les gens qui sont au début de ce mouvement ?
1: Alors, on évoque systématiquement l'histoire de DJ Kool Herc. Alors là aussi, il n'y a plus de hasard. C'est un Jamaïcain dont les parents immigrent à New York, pour de l'emploi, quoi. Et lui, il ramène la culture jamaïcaine du sound system, parce que c'est ce qu'il faisait déjà en Jamaïque. Et, sauf que pour parler à la communauté locale, il fallait leur jouer le son qu'ils aimaient, quoi. Donc du disco, de la funk, de la soul, du jazz, voilà, tout

0: naissance du mouvement. Oui, c'est la naissance de quelque chose, on peut dire, mais le mouvement naît véritablement en tant que mouvement et culture 2 ans plus tard, donc en 75. Et ça apparaît donc en tant que mouvement à l'instigation de Afrika Bambaataa, qui lui, en fait, il était chef de gang. Il avait son gang, les Black Spades. Donc les gangs, voilà, ça veut dire violence, ça veut dire trafic, etc. Donc c'était le plus gros gang, on va dire, à cette époque-là, dans le Bronx, et qui faisait un peu la loi. Et lui, cette violence-là, il n'en peut plus, et, parce que voilà, il y a des morts aussi. Donc il décide de changer complètement de mode de vie, et il quitte le gang, et il monte la Zulu Nation, qui est une espèce d'organisation, où il récupère tous les gens qui veulent arrêter d'avoir cette vie de violence, ou qui veulent sortir de la drogue, etc. Ce mouvement, la Zulu Nation, ça a tout un code de conduite, une éthique, etc., avec des valeurs. Et donc là, on est à peu près en 75, et c'est là qu'il pose le hip-hop comme culture, comme communauté ouverte à tous, avec les éléments. Donc les éléments, on peut les énumérer. Nous avions donc la danse, le graffiti qui naît aussi dans les rues de New York à cette époque-là, le DJing, le MCing. Et un cinquième élément, attention les gars, ils ont mis le knowledge, le savoir. Voilà, donc la visée, elle est très utopique. Hein. Et puis plus tard, on a l'arrivée aussi du beatbox, c'est-à-dire faire tout à la bouche, quoi, faire de la musique avec la bouche. Et puis arrive aussi le turntablisme, l'entrepreneuriat, le double dutch.
1: Le double dutch.
2: Avec les cordes à sauter.
0: Voilà, les cordes à sauter. Alors une pratique quand même un petit peu disparue, mais on en entend encore parler là. D'ailleurs, l'INA en a parlé il n'y a pas très longtemps.
1: Donc la Zulu Nation, oui, c'est un des piliers, a priori, c'est, tout le monde s'accorde à dire ça, de ce mouvement. Il y a d'autres acteurs à ce moment-là ou c'est vraiment les pionniers des pionniers?
0: Oui, bien sûr. Alors on compte beaucoup d'acteurs très connus encore aujourd'hui, toujours vivants, et beaucoup d'anonymes. Donc nous avions Cool DJ Herc, dont j'ai parlé au début, donc ce fameux Jamaïcain. Mais nous avons aussi DJ Grandmaster Flash, par exemple, DJ Grand Wizard Theodore, Bambaataa, bien sûr, et beaucoup de MC, beaucoup de breakers, beaucoup de graffeurs. En fait, moi, je vais en citer trois parce que dans ces trois, on a l'aspect technique qui amène à la progression du hip-hop. Vous avez Cool DJ Herc, par exemple, qui amène... Il prend un vinyle en double. Comme ça, il est sûr d'avoir le break sur les deux platines. Pour expliquer ce qu'est un break, c'est tout simplement c'est un segment au niveau d'un morceau où il n'y a plus que le beat basse, quoi. C'est un moment où il n'y a plus de voix. Et en fait, Cool Herc avait remarqué que les danseurs étaient beaucoup plus frénétiques à ce moment-là. Donc il se dit, il faudrait que les breaks soient plus longs. Mais on n'a pas les samplers à l'époque. Il se dit, comment est-ce que je pourrais dupliquer et multiplier le break? Donc il prend le vinyle en double, il a cette idée-là, qui paraît évidente aujourd'hui, mais à cette époque, il fallait bien quelqu'un qui l'invente. Et donc il joue le break en continu pour que les danseurs, qu'on appelait plus tard les breakers, puisqu'ils dansent sur des breaks, mais ils puissent en profiter un peu plus. Et voire même faire des battles et faire durer quoi, la musique. Donc on voit qu'au début, c'est beaucoup la danse. Le hip-hop, c'est la danse et DJ. Ensuite arrive DJ Grandmaster Flash, qui lui, il est électricien de formation. Il invente le fader. On est toujours dans la technique. Donc le fader, qui est une évidence aujourd'hui, on pense tous que ça a toujours existé. Ben, en fait, non. Le bouton fader, pourquoi il l'invente? Parce que bon, déjà, il est électricien de formation. Il trouve un micro cassé dans un terrain vague. Puisque voilà, le Bronx était dévasté à l'époque, il faut dire ce que c'est. Hein. Et il remarque que le bouton on-off, il est flottant. Quoi. Et, voilà, c'était ça qui était, ne fonctionnait plus. Et ça lui donne l'idée de passer gauche-droite d'une platine à l'autre. Donc, il invente le fader qui soude lui-même ici une table de mixage qu'il a achetée toute neuve. Et voilà, et il réussit à bricoler son truc. Et c'est pour ça qu'aujourd'hui, on a les fameuses mixettes. Parce que c'est tout simplement ce qu'on appelle aujourd'hui, il avait un esprit de hacker, c'est-à-dire qu'il voilà, voulait faire quelque chose. Do it yourself, quoi, il a fait lui-même. Et DJ Grand Wizard Theodore, alors lui c'est marrant, et lui il ramène le scratch. Ben, pourquoi? Parce qu'il voulait, il a vu les grands faire, puis il s'est dit, je veux faire pareil. Donc il réunit les sous pour avoir le matériel chez lui. Et comme il commençait à s'entraîner même la nuit, donc à balancer du son, sa maman vient le gronder. Et pendant qu'elle le gronde, lui, il avait au casque, il tenait le disque pour ne pas le lâcher, mais il l'avait au casque. Et il faisait, sans le faire exprès, un petit va-et-vient. Et c'est ce va-et-vient qui lui a donné l'idée du scratch. Il s'est dit, mais ça, j'aimerais qu'en live, on l'entende, pas le muter.

tous les DJ mutaient ça parce que c'était complètement hérétique d'entendre un scratch. Et lui s'est dit non, en fait, esthétiquement, ça m'intéresse. On peut faire un truc intéressant avec ça. Et donc Théodore, il ramène le scratch. Et puis Bambata, comme on l'a vu tout à l'heure, il organise la communauté, il pacifie les quartiers. Il unifie le hip-hop sous le slogan « Peace, Love, Unity and Having Fun ». Et il définit donc la culture, le hip-hop ainsi que les éléments. D'ailleurs, il sort Planet Rock en 82, où il sample Kraftwerk, un groupe allemand quand même, Trans-Europe Express, le morceau. Et c'est un titre qu'on écoutera en fin de podcast. À la même époque, il ne faut pas oublier, donc entre 73 et 75, les premiers MC, je les cite brièvement, tous ceux qui venaient ambiancer les parties, Kids Cowboy, le fameux hip-hop de l'armée, Lovebug Starsky, les Cold Crush Brothers. Alors eux, c'est important parce que tous les refrains, les mélodies et la façon de scander un petit peu funky rap, c'est eux qui ramènent ça. Et en fait, beaucoup, énormément d'artistes ont repris ces routines-là, comme LL Cool J ou beaucoup d'autres. Et d'ailleurs, on va pouvoir s'écouter un petit extrait. Les Cold Crush Brothers qui sortent le titre Weekend en 1982.

0: si je comprends bien, on est vraiment dans le New York, et même pas tout New York, c'est vraiment le Bronx. À partir de quand ce mouvement devient un mouvement international qui commence à toucher les oreilles des non-initiés?
1: Alors musicalement, on entend parler de Sugar Hill Gang, qui sort Rapper's Delight en 79, produit par Sylvia Robinson, une femme encore ici. Mais on reviendra sur leur place et leur rôle dans l'histoire du hip-hop. Et pour l'anecdote, en fait, elle entend un gars rapper dans une pizzeria. Et donc elle lui demande où est-ce que je peux trouver des gars qui font ça. Et il dit quoi ça? Ben ça, c'est ce qu'il fait là. Ben oui, rapper, oui. Et ce gars-là, en fait, il était manager de plein de rappeurs. Mais il se fait passer sur le moment pour un rappeur. Il lui dit, moi je rappe. Il lui fait une démonstration. En fait, il rappait les lyrics de son pote, Grandmaster Caz. Et elle a dit, bon, ben, ok, je vous embauche. Et elle va chercher d'autres gars. Et ils montent une espèce comme ça de boys band, parce que les gars ne se connaissent pas, c'est tout complètement artificiel. Ils se retrouvent donc au Sugar Hill Studio, Sugar Hill Records, qui est très axé funk et soul. Et en fait, le gars va enregistrer son couplet. Donc on a Wonder Mike, qui a été recruté pour rapper. Guy O'Brien, dont le surnom est Master G. Et le troisième, Big Hank, qui était manager au départ. Il n'était pas artiste, lui. En fait, il avait le carnet de lyrics de son ami. Voilà, et c'est pas très honnête ce qu'il a fait. Il a rappé ses lyrics à sa place. Il n'a même pas pris la précaution de changer dans le lyrics parce que c'était un ego trip où le gars se cite lui-même. Il se fait appeler Casanova. Et lui, il redit dans le truc Casanova. Il aurait pu dire son nom, mais non, il a laissé le nom. Donc c'est comme ça que tout le monde a su qu'il avait pompé les lyrics. Mais il n'empêche que c'est le titre qui devient un succès national et très vite un tube mondial. Voilà, donc on s'écoute Rapper's Delight.

0: Et alors, Big Hank, il s'en est sorti comment là avec, avec son pote, s'il a laissé faire?
1: Eh oui, ben ouais. En fait, ce succès, donc, il reposait sur une imposture. Et en fait, Grand Master Caz, il aura sa revanche en 2013 pour les 40 ans du hip-hop à Central Park, où il rejoint Wonder Mike et Master G au micro pour chanter lui-même son couplet. Grand Master Caz, il retrouve sa lumière légitime, peace.
0: Parfait, tout ça, on arrive à la fin de ce premier épisode. C'est très riche, on a vu les contours d'où c'est parti. Je me suis mis dans le Bronx un moment, je t'avoue. Par quoi on peut conclure un titre un peu emblématique, ce premier épisode?
1: Emblématique, mais moi je dirais Africa Bambaataa, Planet Rock, sorti en 82, parce que ce track il souligne bien la touche électro-funk qui occupait une très grande place à cette époque.
0: Merci, Syl.
1: À très bientôt.

0: Bienvenue dans ce deuxième épisode de Flavor, un podcast qui vous permettra, j'en suis sûr, d'en savoir plus sur l'hip-hop et le rap en particulier, ses origines, ce qui a fait son originalité aussi en France et même dans la région. Donc, Syl,
1: oui.
0: Aujourd'hui, tu souhaitais nous parler de proto-rap et avec une tranche, on va dire, au niveau date assez précise, 1937-1970.
1: Oui, tout à fait. C'est un voyage dans le temps ou un voyage dans le son. Donc oui, on va essayer de découvrir d'où viennent les origines du parler chanté, mais en partant sur la base d'enregistrement. Hein. Parce que si rapper, c'est parler, ben, je pense qu'on rappe depuis la nuit des temps.
0: Et donc, on avait parlé hip-hop, là, on va se centrer sur le rap, et notamment les origines du rap ou le proto-rap. Alors, à quand tu fais remonter cette histoire du proto-rap ?
1: Alors, le proto-rap, bien sûr, dans des enregistrements, hein, toujours. Si on considère que le premier titre de rap qui serait sorti serait celui de Sugar Hill Gang, le fameux Rapper's Delight en 79, en fait, il y a des enregistrements bien antérieurs, notamment au début des années 30, où donc on a ce style parler-chanté.
0: Mais peut-être... Si on veut être un peu plus précis, le rap, parce que du parler chanté, de la musique scandée, il y en a beaucoup d'autres traditions. Mais le rap, tu donnerais quoi, toi, comme définition ?
1: Alors, rap, c'est un terme qui vient du slang, donc l'argot, l'argot anglais-américain. Et en fait, ça signifie à l'origine parler ouvertement, être très franc. Et par la suite, ça a pris cette définition de scander des rimes en rythme.
0: Alors, je crois que tu es arrivé avec des enregistrements. Qu'est-ce que tu as comme illustration ?
1: Alors, dans la besace, nous avons les directions, les années 30, avec, donc, dans le style rag, en quatuor, de Mills Brothers, où on a un enregistrement de 1934, How I'm Doing. Et on peut se rendre compte qu'on a les prémices de quelque chose qui est rappé. Écoutez plutôt.
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2: Ah oui, en effet, là, c'était bien musique scandée, on est dans les années 30, c'est incroyable.
3: Oui, et toi la bouche. Et toujours dans ce style-là, donc on a encore un quartet, cette fois-ci, dans le gospel d'ailleurs, The Golden Gate Quartet, Preacher and the Beer, c'est le titre, de 1937.
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2: On était avec les Golden Gate Quartet. Il y a vraiment un côté Sugar Hill Gang. C'est incroyable.
3: Complètement. Et on va poursuivre avec le gospel cette fois-ci, avec le groupe de Jubal Ayres. Et le titre, c'est Noah, enregistré en
6: 1956. 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
2: ouais, là on retrouve pas mal de codes du rap, et même si vous regardez la vidéo, dans la gestuelle aussi, on se rapproche de ce qu'on a connu dans les années 80, 90 et au-delà.
3: Oui, tout à fait. Alors là, je vous propose un bond dans le temps, direction les années 60, avec un titre de Markham Pigmeat, Here Comes the Judge. Et là, nous sommes sur du soul funk. Alors c'est particulier parce qu'il n'y a que dans l'intro qui lui a pris de rapper. Hein. On s'écoute ça.

0: Voilà, c'est le versant plus funk, soul, mais on retrouve bien les codes du hip-hop, du rap en particulier. Comment t'as trouvé tout ça?
1: Dans de nombreux documentaires, puisqu'aujourd'hui, voilà, nous avons accès à énormément de ressources. Et notamment, par exemple, celui que nous venons d'écouter, Mark and Pigmeat, ben, il a été cité dans un documentaire sur le hip-hop, produit par Chuck D, le fameux rappeur de Public Enemy.
0: Vraiment, vraiment excellent. Et là, on retrouve le flow, le groove, et associé à différents types de courants musicaux. Donc là, on était dans les années 60, 70. Oui. Donc, on se rapproche de la période officielle de lancement du rap. Et là, ça s'est passé comment ?
1: Eh bien, on passe tout simplement de la fin des années 60, où on connaît d'ailleurs le contexte historique, celui du mouvement des droits civiques. Donc, il y a aussi toute une vague de spoken word qui prend naissance, qu'on désigne peut-être à tort comme slam aujourd'hui. Mais moi, je pense que spoken word est beaucoup plus approprié, puisque le slam, je pense que c'est autre chose. Donc, nous avons par exemple un groupe dont on parle peu, The What Prophets, qui ont sorti un titre en 69, Things Gonna Get Greater Later, où on a cette fameuse fibre du parler chanté, mais notamment extrêmement engagée
0: pour les droits civiques.
1: Voilà, pour la cause des droits civiques.
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0: Donc là, on est proche de ce que peut faire Jill Scott Heron ou les Last Poets. Les What Prophets, il y a un lien avec les Last Poets ?
1: Mais déjà, la pratique de l'instrument. Là, nous ne sommes pas encore, je veux dire, sur le hip-hop où on s'appuie sur un instrumental vinyle. Mais ils se réapproprient l'instrument parce qu'aussi, il y a la conscience africaine qui revient et ils se mettent à scander des textes parfois extrêmement virulents parce qu'il y a quelque chose à dire et que... Le contexte social est explosif durant ces années-là.
0: Alors, il y en a un autre que tu voulais nous faire écouter, je pense que c'est la même mouvance, c'est Hubert Rap Brown.
1: Oui, dans la même veine. Alors lui, la particularité, c'est qu'il a quand même, dans son pseudo-artiste, il a quand même le terme rap, ce qui est quand même assez curieux. Donc il s'appelle Hubert Rap Brown, il a choisi de mettre le terme rap dans son nom. Et il était d'ailleurs lui-même porte-parole des Black Panthers. C'est lui qui écrivait les textes politiques hein, des Black Panthers. Et en tant qu'artiste, donc, il avait signé un album, SNCC's Rap. On peut s'écouter d'ailleurs un extrait d'un hum hum hum. C'est une onomatopée hein, pour acquiescer. Donc sorti en 1970, toujours dans la veine du spoken word, on peut découvrir.
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0: Donc c'était Uber Rap Brown. Oui, là derrière, on a la section jazz qui accompagne à merveille les textes. Et on passe aux années 70, puisque lui, c'était 70, tu disais.
1: Oui, 1970. La même année, le fameux, très connu, Gil Scott Heron, son titre. Bah, je te laisse le...
0: The Revolution Will Not Be Televised, repris des millions de fois. Et lui, qu'est-ce qu'il représente alors pour toi par rapport à ce courant rap ?
1: Ce courant plutôt spoken word, il représente toute cette mouvance, de tout ce passage de la fin des années 60 aux années 70, avec le réveil des consciences pour la paix, par rapport à la guerre du Vietnam par exemple.
0: Donc texte parlé avec en plus ces textes conscients qu'on retrouve dans le rap ensuite.
1: Exactement, c'est l'essence de ce qu'on appellerait le message.
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1: Toujours dans la même veine, on les connaît même très bien. Ce sont, et j'espère qu'ils ne seront pas les derniers, The Last Poets, Wake Up Niggas de 1970. Là, on est plutôt sur du rhythm and poetry.

0: Les Last Poets, un peu plus connus quand même, important à placer dans ce deuxième épisode de Flavor. Ensuite, tu nous emmènes toujours dans les années 70.
1: Oui, parce qu'on se rapproche effectivement de la naissance du hip-hop. Donc nous sommes au tout début des années 70. Et ce fameux parler, chanter, tchatcher, rythmer, groovy, on le trouve assez abouti, mais étrangement pas du tout sur scène, mais dans des shows radio. Parce qu'il y a beaucoup, il y a des émissions de soul et de funk et de disco à très grand succès à cette époque. Et nous avons par exemple Casey, The Prince of Soul, qui officiait d'ailleurs avec DJ Grandmaster Flowers, un grand DJ à cette époque de disco. Et Hank Spann aussi, qui présente en fait des shows radio, mais dans leur façon de parler, voilà, d'animer, ben c'est quasiment du parler chanté et très plaisant à écouter d'ailleurs. On va écouter et constater, vous allez voir. 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
1: Ah oui, on va s'entraîner. Mais c'est, ouais, c'est curieux de savoir que c'était présent avant à la radio que on est la naissance officielle du hip-hop. Là, on en est très proche, là. On sent qu'on se rapproche.
2: Oui, alors c'est à la fois très funky, très groovy, vous l'avez remarqué. Et c'est ce style-là qui a inspiré les premiers MC qu'on entend à partir de 73, 74 et 75 dans les premières block parties animées par les pionniers du hip-hop. D'ailleurs, on parlait à cette époque-là, donc de Casey et Hank Spann, on parlait de disco rap. Le terme exact était disco rap.
1: Ah ok, le disco rap, bon, on en apprend dans ce podcast. Alors, qu'est-ce qu'on pourrait finir par quoi ce deuxième épisode pour boucler la boucle ?
2: Eh bien alors là, on a un morceau qui ne pouvait pas le faire mieux. C'est un titre Preacher's Delight. Alors, on a deux termes, hein. Les Preachers du quartet qu'on a entendu en début d'émission. Et les Rappers Delight. Donc nous avons un DJ du nom de Beat Kung Fu qui a fait un remix en 2011. Il a pris l'instrumental de Rappers Delight, Sugar Hill Gang, 1979. Très connu, mondialement connu le tube. Et il a collé sur cet instrumental le vocal des Golden Gate Quartet. Ben, écoutez plutôt et vous allez constater, ça colle direct.
1: Merci Cyril. On se retrouve pour un nouvel épisode.
2: Merci, à très bientôt.

0: Hip Hop Flavor, épisode 3. Salut Cyril.
1: Salut, salut et salut tout le monde.
0: Alors, on est au troisième épisode et aujourd'hui, tu avais envie de nous parler des First Ladies, les pionnières du hip hop 1973-1989. Histoire trop méconnue. Et tu voulais commencer avec Cindy Campbell et un événement particulier.
1: Oui, alors Cindy Campbell, première personne qui est à l'origine de l'aventure hip-hop, la fameuse Cindy, qui est la sœur de DJ Kool Herc. Donc elle lui demande d'assurer l'animation DJ pour un événement qui devait se passer avant la rentrée. Ben, l'événement prend le nom de Back to School Party, qui a lieu au rez-de-chaussée de leur immeuble, au 1520 Sedgwick Avenue, dans le South Bronx. L'adresse qui est devenue historique dans la fondation du hip-hop. Hein. Donc on se rend compte qu'à l'origine du mouvement hip-hop, c'est à l'instigation donc, d'une femme. Et on peut se rendre compte, toujours en m'appuyant sur des enregistrements, hein, c'est ma démarche, c'est ma méthode, qu'avant le fameux tube mondial Rapper's Delight des Sugar Hill Gang, dont on a entendu parler depuis déjà deux épisodes, en 1979, le premier titre de rap en tant que tel, enregistré, il est interprété par Lady B, une artiste donc. Le titre est To The Beat, Y'all. On va écouter tout de suite.

0: To the beat, y'all, ça c'était Lady B.
1: Oui, une artiste de Philadelphie. Et alors, plus tard, elle devient productrice. Et qui elle produira? Un certain Fresh Prince. Eh oui.
0: DJ Jazzy Jeff and the Fresh Prince.
1: Exactement, le fameux Will Smith. Eh oui, qui lui apparaîtra dans la seconde vague du hip-hop qu'on appellera la New School. Et donc ce titre est sorti la même année que Rapper's Delight, mais bien avant, quoi. D'ailleurs, Rapper's Delight, le label Sugar Hill Records est fondé par Sylvia Robinson, encore une femme. On peut enchaîner par exemple avec un duo, ce sont deux sœurs, les Winley Sisters, qui sortent Rhymin and Rappin, toujours avant Sugar Hill Gang, en 1979.

0: Paulette et Tania Winley. Donc là, on est vraiment dans les early rappeuses.
1: Oui, et qui sont entièrement autoproduites. Hein. Elles n'ont pas bénéficié, comme Sugar Hill, d'une maison de disques. Toujours en 1979, l'une des sœurs, Tania Winley, sort un titre solo en 1980. Vicious Rap, dont le lyrics est complètement ce qu'on appelle un lyrics conscious. Et en fait, c'est le premier rap au discours à caractère social, 2 ans avant The Message de Grandmaster Flash. Parce qu'en fait, The Message, il est encore considéré aujourd'hui comme le premier titre du genre. Mais 2 ans avant, donc, on a Tania Winley qui nous sort Vicious Rap, qu'on écoute

0: Alors tu disais lyrics conscient. Là, on a entendu la sirène de police. Il y a un lien, j'imagine.
1: Ben oui, parce que le contexte social est explosif. L'arrivée du crack dans le Bronx et un peu partout dans les quartiers difficiles. La situation sociale déplorable. Et donc, Tania décide de faire ce lyrics un peu comme une chronique, quoi, où elle décrit son environnement.
0: Donc on passe à la décennie des années 80, les belles années 80. Et là aussi, il y a des femmes qui lancent bien la décennie.
1: Oui, des pionnières. Donc nous avons Sharrock, MC des premières heures dans les block parties. Elle sort That's the Joints avec les Funky Four plus One. Ben, le plus One, c'était Sharrock qui a intégré le groupe. Et donc ce titre de 80. Pourquoi je cite Sharrock ? Parce qu'elle a été une figure très importante dans les débuts du hip-hop. Et notamment aujourd'hui, une avenue a été baptisée à son nom, de son vivant, dans le South Bronx. On s'écoute, That's the Joints. 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

0: Funky Four plus One. À 5, ils sont meilleurs quand même.
1: J'approuve.
0: Et oui, alors t'avais une autre chanteuse, rappeuse à nous faire découvrir. Et là, c'est étonnant parce qu'elle chante en français, elle rappe en français.
1: Oui, donc un texte écrit et interprété en français par une rappeuse du nom de B-Side.
0: B-Side elle, n'est pas française.
1: Voilà, elle-même est une artiste britannique de Londres. Et elle rappe sur ce titre en featuring avec Fab Five Freddy. Et d'ailleurs, vous allez le remarquer, du français avec ce bel accent anglais. Mais on peut se rendre compte que le premier enregistrement de rap en français n'est pas fait par des Français, il est fait par une Britannique, ce qui est assez étonnant.

0: On écoute toujours Flavor Hip Hop, un podcast avec Syl. Et dans cet épisode, le numéro 3, on s'intéresse donc aux First Ladies. Alors, il y en avait d'autres parmi les pionnières que tu avais envie de citer.
1: Eh bien oui, je voulais partager ça avec toi, Général Vince. 1984, nous avons Roxane Shanté. Elle a 14 ans à l'époque et elle sort un diss track, ce qu'on pourrait appeler aujourd'hui un clash en fait. Et pourquoi ? Parce que c'est en réponse en fait aux lyrics misogynes d'un groupe qui s'appelle UTFO, qui lui ont manqué de respect, et ils l'ont nommé d'ailleurs dans leurs lyrics. Et donc, eh bien, elle prend sa revanche, donc c'est Roxane Revenge, sorti en 1984.

0: Et voilà la revanche de Roxane. Donc elle s'est pas arrêtée là, elle avait 14 ans, mais elle avait la niaque.
1: Voilà, rien ne peut l'arrêter. Alors pour l'anecdote, en 85, elle demande $50 à sa mère pour participer au plus grand battle, le battle le plus important de hip-hop à cette époque, dans la discipline rap. Hein. Et sa mère lui dit, tu sais, on n'a pas beaucoup d'argent, donc $50 c'est une somme, mais il n'y a pas d'autre moyen, tu gagnes. Je te les file à condition que tu gagnes, donc tu travailles dur. Donc elle bosse, elle se rend donc au battle en question, qui s'appelle Battle for World Supremacy, et là elle dégomme tous les MC, et elle arrive en finale contre Buzzy B, qui était un des meilleurs du style à cette époque, mais le jury l'empêche de gagner. Alors que tout le public rejette la décision du jury, mais c'est complètement arbitraire. Et les raisons qui ont été données, on les a aujourd'hui dans leur propre témoignage, c'est qu'ils considéraient que comme c'était un événement très médiatisé, ça discréditerait ou décrédibiliserait le hip-hop qu'une fille de 14 ans puisse remporter face à des artistes adultes et confirmés. Une décision que je pense assez bête.
0: Roxane chantait. T'avais une dernière lady à nous partager, c'est Queen Latifah et le titre Ladies First. Alors pourquoi ce choix ?
1: Alors pourquoi ce choix ? Donc on fait un bond, hein, là on est passé directement à 1989 pour ce titre Ladies First. C'est le single qui a rendu très célèbre Queen Latifah. Hein. Queen Latifah qui est encore une activiste féministe. Elle a sorti très récemment toute une série documentaire dont le titre est Ladies First, justement. Éponyme par rapport à son single. Elle a fait donc ce titre en 89 en featuring avec Money Love et c'est un titre qui prône le respect de la femme ainsi que l'égalité homme-femme. Donc je pense que c'était le titre pour finaliser notre épisode et aussi pour arriver au début des années 90 et avec l'explosion du hip-hop US et il se diffuse, il s'exporte un peu partout dans le monde, notamment en France. Ce sera l'objet de notre prochain épisode.
0: Merci, Cécile.
1: Merci, Général Vince. À bientôt.

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0: J'ai mis des années avant d'aller au supermarché. 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

Mesdames, Messieurs, bonsoir. Voici les titres de l'actualité de ce jeudi. Le chanteur Carlos est mort aujourd'hui à l'âge de 64 ans. Et commençons ce journal avec cette affaire qui fait grand bruit dans la Somme. Deux adolescentes de 16 ans ont été retrouvées inanimées il y a une semaine dans les toilettes de leur lycée à Abbeville. Elles étaient totalement ivres après avoir consommé dans un bar une vingtaine de verres de vodka. Le patron sera bientôt jugé.

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0: Votre attention, s'il vous plaît. En raison d'un incident de signalisation, le TGV numéro 424 en provenance de Strasbourg, départ initialement prévu à 20h12, est annoncé avec un retard d'environ 5 minutes. Merci de votre compréhension.
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1: On est en train de calme, Zoda. 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

0: On est des êtres humains, on est intelligents, on se pose des questions, il n'y a personne pour nous répondre. 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

Chaque génération, sans doute, se croit vouée à refaire le monde. La mienne sait pourtant qu'elle ne le refera pas. Mais sa tâche est peut-être plus grande. Elle consiste à empêcher que le monde se défasse. Héritière d'une histoire corrompue, où se mêlent les révolutions déchues, les techniques devenues folles, les dieux morts et les idéologies exténuées, de médiocres pouvoirs peuvent aujourd'hui tout détruire, mais ne savent plus convaincre. L'intelligence s'est abaissée jusqu'à se faire la servante de la haine et de l'oppression. Cette génération a dû, en elle-même et autour d'elle, restaurer, à partir de ses seules négations, un peu de ce qui fait

devant un monde menacé de désintégration. Elle sait, elle devrait, dans une sorte de course folle contre la montre, restaurer entre les nations une paix qui ne soit pas celle de la servitude.

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vérité mystérieuse, brillante, toujours à conquérir. La liberté est dangereuse, dure à vivre tant qu'exaltante. Nous devons marcher vers cette lutte, péniblement, mais résolument, certains d'avance de notre défaillance sur un si long chemin.

décembre 2025, qui n'a pas été diffusé suite à une erreur technique. Mais ça tombe plutôt bien, car nous n'avons pas eu le temps d'enregistrer celle de janvier. Bon voyage dans le passé.

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1: Vous êtes au bon endroit sur Radio FMR 89.1 et c'est l'émission d'Historama qui commence. Il fait froid, il fait nuit tôt, on en a tous un peu marre, on est tous malades. C'est le mois de décembre qui commence, mais il y a aussi des bonnes nouvelles parce que ce mois de décembre, il est assez chargé.
2: Et voilà, je vais prendre le relais et on va démarrer cette émission avec un morceau d'un groupe qui s'appelle American Lips. C'est un trio de Montréal-Los Angeles, donc américo-canadien. Le morceau s'appelle Cardboard Trash, c'est la fine fleur, pour répéter un terme que je viens d'apprendre en fait, avec moins de 1000 followers sur Instagram, donc c'est encore vraiment underground, avec un super morceau qui s'appelle Cardboard Trash. The American Lips.

0: Ok, c'était Viva by Spectacular de Long Leg. Alors, Long Leg de Glasgow, un des meilleurs groupes du mouvement post-punk de Glasgow des années 90. Voilà, c'est un super album qui s'appelle Made to Mix. Et du coup, si vous le trouvez, n'hésitez pas à acheter le disque. C'est vraiment un disque top de chez top de A à Z. Voilà.
1: Et on va écouter le morceau Running the Tensions.

0: Des Tensions de Mont-de-Marsan. On va écouter un morceau de Twin Noir qui s'appelle j'ai très mal écrit. Donc quelqu'un, ah voilà, Paul, je pense.
1: Oui.
0: War.
1: Oui, yes, go for it.
0: Malpunk.
1: Oui, très bien.
0: C'est ça.
1: Bravo.
0: J'ai tellement mal écrit, putain, oui. J'ai une écriture de chien.
1: Oui, voilà. Et en allemand, ça veut dire Paul était un mauvais punk. Non, je sais pas.
0: Okay. Non, j'en sais rien. Bah, bravo.
1: Alors,
0: on fait une
1: oui.
0: belle paire.
1: Alors, du coup, ça
0: écoutons
1: sort...
0: Twin Noir.
1: Absolument. Et j'aime beaucoup le titre de l'album. Ça s'appelle Two Punks and a Tape Machine de Twin Noir.

0: On vient d'écouter Paul Varmalpunk.
1: Bravo.
0: Voilà, de Twin Noir. Bah, à toi.
1: Bon, très bien. Pour aller au Japon, et on va aller au Japon plusieurs fois aujourd'hui. En fait, je suis tombé à nouveau dans ma nouvelle période japonaise qui m'arrive de temps en temps. On n'est jamais allé au Japon, en fait. Mais par contre, ça nous permet de construire toute une mythologie par rapport à ce qui se passait au Japon et ce qui se passe au Japon musicalement parlant, du coup, qui est sûrement très, très éloigné de la vérité. Mais on va commencer avec un groupe qui s'appelle OOIOO.

Alors pour la petite histoire, la chanteuse et compositrice principale avait monté ce groupe pour un photoshoot. Elle faisait un photoshoot pour un magazine. Du coup, elle avait monté ce groupe juste comme déco en fait. Et après, elles se sont dit que c'était marrant et ça allait être marrant si elle montait un vrai groupe. Et voilà le vrai groupe avec un morceau qui s'appelle 1, 2, 3, 4 de OOIOO.

0: Alors, c'était Buffalo Daughter avec leur morceau Cold Summer. Buffalo Daughter, trio japonais. Et leur truc, c'était de copier-coller des styles un peu années 60, années 70, des trucs super kitsch. Et développer leur propre style à partir de là, surtout avec des synthés, des boîtes à rythme et tout ça. Donc, hyper cool groupe, Cold Summer, ça, c'est le morceau. Et Buffalo Daughters, c'était le groupe. Et juste avant, vous étiez en train d'écouter 1, 2, 3, 4 de OOIOO. On va quitter le Japon pour revenir à Toulouse.
1: Et c'est OOIOO rentre entièrement dans mon stéréotype personnel de la musique japonaise.
0: Alors, c'est quoi ton stéréotype personnel?
1: Eh bien, ce qu'on a entendu avec OOIOO, enfin, des choses extrêmes, bordéliques mais très bien jouées, et qui crient et qui fait plein de bruits bizarres pour moi.
0: Franchement, pour moi, là-bas, ils étaient post-modernistes avant le post-modernisme dans la musique. Bon.
1: On va écouter un morceau de Daskin qui s'appelle Stierreich ins Genick.
0: T'es sûr?
1: Ouais. A priori, c'est un groupe allemand, encore.
0: Très bien, continuons.

0: Et c'est Daskin et le morceau s'appelait Stirn reicht in Genick. Voilà. Et c'était bien.
1: Very good. On va rester en France, mais on va complètement changer d'ambiance avec ZFO Collectif et le morceau c'est la panique.

0: C'était Peace avec Work-Life Balance. Le son du Nord et juste avant, c'était le son de la Méditerranée avec ZFO Collectif et le morceau C'est la Panique. ZFO Collectif, 28 auditeurs mensuels sur Spotify. Du coup, bien sûr, c'est l'Underground.
1: Oui, et ils et elles ont joué à Toulouse il y a quelques mois et on les avait déjà passés dans l'émission.
0: Oui,
1: parce notamment que c'est... ce morceau qui est hyper cool.
0: Parce que c'est hyper cool.
1: Et ouais, voilà. Clairement. Et on va écouter un morceau de Patrol. Le morceau s'appelle Breakout.
0: Allez, c'est parti.
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0: Roulement de fin, c'était Patrol avec le morceau Breakout.
1: Et nous, on va continuer avec un morceau de Your Majesty. Et le morceau s'appelle Kryptonite Pussy. C'est un morceau de rap électro, hippie de ouf. Un super, super disque. Alors, écoutons Kryptonite Pussy.

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0: Les magnifiques Wibbly Brothers avec leur morceau First Aid. Et juste avant, c'était Your Majesty avec Kryptonite Pussy. 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
1: Et on va écouter un morceau de Foggy Tapes qui s'appelle Long Paper Man.
0: Qui est de loin le meilleur morceau du monde. Bravo, oui. Foggy.

0: C'était Foggy Tapes avec le morceau Long Paper Man et je passe toujours le même morceau de Foggy Tapes et c'est pas juste parce que les autres morceaux sont très bien aussi mais celui-là c'est mon préféré.
1: Alors, de toute celui-là. Façon c'est un LP à acheter hein, si oui. Vous aimez acheter des disques.
0: Ouais, surtout la pochette est fantastique en plus, ouais, magnifique dessin, enfin, Foggy Tapes est fantastique.
1: Ok, maintenant on va quitter le monde de la sativa et aller un peu plus vers le monde des amphétamines au Japon. Avec le duo Afriampo et un morceau dont je ne connais pas le nom, notamment parce que c'est écrit en japonais, et je ne lis pas le japonais, mais effectivement, Afriampo et leur univers brouillon, sale, crado et magnifique.

0: Ok, c'était Chibomato avec le morceau Sci-Fi Wasabi. Cette fois, c'est pas un groupe japonais, c'est juste des japonaises qui vivent aux États-Unis. Et juste avant ça, c'était Afrirampo avec un morceau dont je pouvais pas vous dire le nom, mais franchement, c'était un duo absolument déchaîné. Si vous voulez aller regarder leur live sur YouTube, c'est vraiment un truc à voir en fait.
1: Et on va écouter un morceau de Alien Tears qui s'appelle Blank.

Ok, c'était The Yummy Fur avec Kirsty Cooper et juste avant Atari Teenage Riot avec Delete Yourself, You Got No Chance to Win. On va continuer avec un groupe qui s'appelle Screaming Smoldering Butt Bitches. Qui est vraiment, ok, ça a l'air un peu débile et la pochette a l'air encore plus débile, franchement. Mais c'est un très très bon groupe du punk dans le vrai sens du terme en fait. C'est pas du punk fétichiste années 70, voilà, punk 77 machin. C'est vraiment du punk dans le sens qu'on sait pas trop trop jouer nos instruments, mais on a un très bon esprit, on aime bien faire du bruit et provoquer tout le monde. Voilà, et le morceau s'appelle Bat Bitch Theme.

0: Ok, c'était Chevy Baby de Cosmopolitans. Le Cosmopolitans, c'est un peu les B-52s du monde du rock'n'roll, en fait. Les B-52s sont le côté surf, quoi. Voilà, et juste avant, c'était Screaming Smoldering Butt Bitches avec le morceau Butt Bitch Team. Go figure. Vous êtes en train d'écouter l'émission d'Historama sur Radio FMR 89.1 FM.
1: L'émission des bas-fonds toulousains.
0: Les bas-fonds toulousains. Alors,
1: même
0: qu'est-ce qui se passe?
1: Même des bas-fonds tout court, hein, j'ai envie de dire.
0: Bah, les bas-fonds des bas-fonds, en fait.
1: Les
0: nous sommes
1: des
0: bas-fonds, nous-mêmes.
1: On va écouter un morceau de No Noise No Reduction qui s'appelle Sludden.
0: Et l'album s'appelle Au doux combat me joindre.
1: Quoi ?
0: Au doux combat me joindre.
1: D'accord.
0: Voilà, je te dis ça comme ça. Voilà.
1: C'est parti.
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0: Et c'était No Noise, No Reduction. Et je pense qu'en live, ça doit envoyer de fou.
1: Ouais, sérieusement.
0: Un trio de sax comme ça, c'est
1: hyper cool. Oui, ça va être cool. Ça sonne... Ouais.
0: Ça sonne de ouf, ouais. On est d'accord.
1: On va continuer. C'est le dernier morceau japonais. C'est par le groupe The Hellmans. Et le morceau s'appelle Cupid.

0: C'était The Dandy Warhols avec le morceau, avec la reprise du morceau All I Have to Do Is Dream, The Everly Brothers. Ça vient d'une compilation. C'est la bande originale du jeu vidéo Stabs the Zombie, qui est une de mes compiles préférées. Franchement, je l'aime avec tout mon cœur. Et juste avant, c'était le morceau QP avec le groupe japonais de The Hellmans.
1: Et on va écouter un morceau de Inin qui s'appelle Déjà Mort.

0: C'était le morceau Déjà Mort de Inin. Et on va écouter un morceau de Cordcore qui s'appelle L'anniversaire de Suzanne.
1: Allez, Cordcore.

0: C'était Court Core avec le morceau L'anniversaire de Suzanne.
1: C'était excellent.
0: C'était trop bien. Ouais. En live aussi, ça doit être.
1: Et voilà, et le coup de delay à la fin, on le cautionne entièrement.
0: Oui, oui, oui, entièrement.
1: Ouais, c'est comme ça qu'il faut faire.
0: C'est comme ça qu'on fait.
1: Ok, on va continuer maintenant avec un morceau de Kid Koala qui s'appelle Fender Bender.
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0: c'était Fenderbender, The Kid Koala, et celui qui avait dit Keep It Weird, The Others Will Understand Later. C'est la fin de l'année et c'est la fin de 9 ans de Distorama. L'année prochaine, ça sera...
1: C'est les 10 ans.
0: Voilà, et on va organiser un festival pour fêter ça. Ça sera du coup le 4 et le 5 septembre. Donc bloquez vos agendas.
1: Oui.
0: Vous avez le temps, mais bloquez-le quand même. Et vous êtes en train d'écouter du coup l'émission d'Historama sur 89.1 Radio FMR Toulouse et à l'année prochaine, j'ai envie de dire.
1: Ouais, hein, carrément.
0: Oui.
1: Bah, passez des bonnes fêtes.
0: Oui,
1: voilà.
0: Et des bonnes vacances. Reposez-vous bien, soyez sages, relativement parlant.
1: Et consultez le site
0: d'Historama.neocities.org. Et on va finir avec un classique de Ladytron. Le morceau s'appelle Paco.

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2: Bonsoir. Il est environ 23h. Et vous êtes toujours sur Radio Éphémère 89.1 pour un nouvel épisode de Naked City, l'émission dans laquelle le rock colle des chewing-gums métaphoriques sous la table de la littérature. Cette semaine, nous allons nous pencher sur un auteur dont vous venez d'entendre un texte, lu par le très rock'n'roll Ian Dury himself. Je veux parler de Bob Kaufman, né à la Nouvelle-Orléans en 1925 d'un père juif et d'une mère noire, et mort à San Francisco, en 1986. Issu d'une famille nombreuse et pauvre, Kaufman s'engage très jeune dans la marine marchande et se découvre un goût certain pour le voyage. Rentré aux États-Unis, il entame des études à New York, où il rencontre Burroughs, Ginsberg et Ferlinghetti, chefs de file de la Beat Generation, avec lesquels il partage une passion dévorante pour le jazz. Désabusé face à la violence du monde, il sombre dans la violence et la drogue. Et en 1963, à la suite de l'assassinat de John Fitzgerald Kennedy, il fait vœu de silence, vœu qu'il ne rompra qu'en 1973. Mais ce retour à la parole ne le sortira pas pour autant de l'engrenage infernal dans lequel il se débat depuis toujours. Il meurt en 1986, dans un état de pauvreté et de délabrement physique. Mais aujourd'hui, nous allons écouter la vibration jazzy sévère. Bob Kaufman, dans Naked City.

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1: Vents étrangers, routes balayées, éparpillant la poussière des docteurs sorciers morts il y a longtemps dans l'après-midi californienne. Dans les yeux flottés, les marchands de gadgets anonymes, toussant, crachant et bouffant des hot dogs assassinés dans l'après-midi californienne. Le vieux gourou indien rêve de l'Alabama. Vision fignolée, flic furieux, quand il agite au-dessus des poitrines, ragas sacrés, amateurs de soleil frigide dans l'après-midi californienne. Un Mexicain aux yeux tristes sacrifie une vierge visage de Pâques au dieu cynique sous l'ancien soleil dans l'après-midi californienne. Flûte, mince note, yoga soufflé à travers les âges, flaque discrète suinte dans le dos géant temps, pris dans les théories ras de cheville. Amour venteux, conceptions monumentales embrasées, sur la route riant dans l'air blessé, désirant me peindre en bleu dans l'après-midi californienne. 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

fragments. Toutes ces vedettes de cinéma mortes, enduites de beurre de cacahuète pour toujours, embrassent-elles les chevaux célèbres sur les naseaux? Voient-elles les derniers films d'épouvante? Comment aiment-elles les tombeaux chics, les boîtes postales Renaissance, avec Bela Lugosi qui remue là-bas, dans son costume de cape et d'épée, ambulante insomniaque, les bras chargés de morphine, ses yeux suggèrent les balançoires congelées dans les terrains de jeu d'hier. Qu'est-ce qui est venu d'abord? Le poulet ou la picouse? Qu'est-ce qui est venu à la fin? L'aiguille ou la meule de foin? Le cri était une rumeur étouffée, inédite, parmi les petits déjeuners narcotiques et les démons d'amour vache. Promenades érotiques dans les autobus gothiques et Bouddha perdu dans une cabine téléphonique. Déjà enfant par le froid, des valentins en trois dimensions déchirent les taudis magiques dans le long décembre d'aujourd'hui. Des alouettes masques de Pâques, oiseaux mexicains volent en rase-motte. L'oracle des grillons coche les tédéums de jazz. Notre-Dame de nicotine, madone sans enfant, libère son pâle ballon, dérobé à l'année pliante,

0: Vous êtes toujours sur Radio Éphémère 89.1 pour cet épisode de Naked City consacré à Bob Kaufman. Et qui de mieux qu'un autre poète, à savoir Claude Pélieu, auquel nous avions déjà consacré un épisode pour le décrire. Kaufman, poète traqué, nié, dénié et surnié, traqué par la vieille bête, l'ordre jaune, la mort au Carina et la police exotique. Un errant, emprisonné, interné administrativement. Un errant, que la drogue a rendu à l'enfer de ce monde. Bob Kaufman vit à San Francisco, à la dérive, entre ce qui se voit et ce qui ne se voit pas. Il vit dans les migraines de North Beach, parmi les bien portants. L'esprit secret chuchote-t-il, comme la chair piégée hurle dans ses ouvertures. Bob Kaufman, mordu par la seringue du paralytique ondoyant, attaque les vieilles peaux d'une société aviron monnaie mesquine. Ici comme ailleurs, l'organisme compétent traque ses inadaptés. Les flics pourchassent les retranchés. Les pharmaciens chauvent, attaquent par en dessous, propagent le virus. Les militaires utilisent les hallucinogènes et filent l'ange aux ailes plombées par la peur. Et il y a l'autre mesure, noir sur blanc. Le pourcentage d'intolérables vacillant dans les maigreurs de la nuit des cités entonnoirs. Évaluez-le comme vous pourrez, ce pourcentage sporadique, soporifique. Évaluez-le entre ça et ça. Bob Kaufman s'en fout maintenant. Il marche, marche, n'entend plus rien. Ils l'ont dessoudé. Il avance et titube avec ses douleurs. Flotter sur l'écume des verdicts sociaux, brûlé par la terreur policière. Maintenant, écoutez.
1: Mon corps est un matelas déchiré, endroit pulsant pour les allées venues des passants sans amour. Mon moi entier, chambre non meublée, rempli des souffles fétides, échappés, haletants vers nulle part, devant les miroirs objectifs. Je me tire dessus avec mes yeux, mais la mort repousse mes avances. Chaque nuit, à travers les étranges paysages,

0: flotter dans ma tête. Je marche sur les murs. Je me suis brossé les dents avec des pelures d'orange glacées de sang-froid. Ma figure est marquée par les cartes des nations mortes. Mes cheveux sont jonchés de jacobés séchés. Des raisins secs amers tombent de mes narines au hasard. Des bancs de verrons phosphorescents sortent de ma bouche. Les mamelons de mes seins sont des teignes brunis par le soleil. Ignorant les bateaux naufrages pourrissant dans mon ventre, les tribus indiennes longtemps oubliées se battent sur ma poitrine. Mes jambes sont les débris calcinés des cyprès incendiés. Mes pieds sont couverts de la mousse des bayous flottant sur mon parquet. Je ne peux plus sortir. Je vais m'asseoir sur le plafond. Porteriez-vous mes yeux ? Porteriez-vous mes yeux ?
1: Bagel Shop Jazz. Ombre portée de fantômes sur les murs des cafétérias. Mémoire taillée dans les échos d'une génération passée, swingant dents maintenant. Créatures crépusculaires se mangent entre elles en sifflant une tasse de café. Filles en bas noir aux prunelles de sureau. Elles sentent vaguement le joueur de bongo de la nuit dernière et la gelée de menthe. Elles font de profondes remarques sur la forme des nombrils, se demandent pourquoi la courte semaine Sunset est devenue la longue nuit Grand Avenue. Anges beatniks teintés d'amour, qu'on allait avoir leurs rêves de café broyés sur les parquets du temps, jetant leurs jambes flèches au ciel, semant leurs doutes dans le beat. Des mecs anges bruns, col roulé et blue jean, menton César, yeux synagogue, voyageurs du monde sur l'autobus 41, mélangeant tout, jazz, peinture bagos, au loyer, meurtre classique, Bartok. Le manque de kiff et la rafle d'hier soir, perdu dans un monde de rêves, où on raconte le temps sur le même tempo. Gosse de riche face de café en constat de Cambridge. Leur Harvard personnel est une marche dans Fillmore District, surchargée de congas. Croix ancestrale, malédiction d'Othello. Ils parlent du Bird, de Dizzy, de Miles. Le terrible secret fait mal. Enveloppés par les sourires cools des frères de la côte, ils se disent à part eux que cette souveraine doit être la der, espérant que le beat est la vérité vraie. La coupable police arrive.

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Rentrant à pied avec Charlie Parker. Jazz pulsation. Empalé sur des éclats de vent. Kansas matin noir. Première trompette du regard. Images sonores historiques sur les ailes du nouvel oiseau. Cri peuple. Rêve alto d'un monde. Taquet de flûte cloche d'or de demain. Les temps bleus de l'avenir. Blue Times. Hawkins Road. Ombre de l'Esther. Approche doigt de bronze. Annexe du cerveau traqué son piégé. Big ghetto. Enferme courage. Vol solo. Mer torturée. Chanson neuve. Et soupçons de doute. Larmes noires. D'ici le secret. Marteau, trompette, slap lame, signe les portes closes. Dieu de culture, héracal, vision cliquée, excursion panique dans la matrice du jazz tribal et transfusion, héroïne, elle de naissance, aujourd'hui, au-dessus d'un nouveau terre. Rage et feu étreinte, pyramide de nerfs, explosion spontanée, révélation floue, espoir survie, beauté incrustée dans les oreilles avides. Birdland, île sur les montagnes pop, saxophone insurgé, hors d'haleine, salle de jeu de calme, des murs qui fondent, les vautours planent, cancer du fric, rappel de douleur, terreur et fuite, mort, existence indestructible. Et dans ce coin de jazz, la vie, enveloppée dans une bombe sonore, son héritage, notre octave de jazz se lamente, à cause de ses triomphes, à cause de ses rêves bizarres, et invité d'énerver à s'émouvoir encore une fois, cette foire d'agonie humaine consumée, à les feux rageurs de la mer.

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1: Voyageur 1. Ange en cuir noir des talons, Pop Bop, et fouille dans les coins de paix la violence qui existe, profonde, dans leurs poitrines asexuées. Rampe dans le noir des autoroutes pour trouver l'abri né d'une étincelle parmi les débris des motos accidentées. Lambeaux d'aigle métallique déchiquetés, suspendus aux armatures, des papas de bonne vie transportent des restes d'enfants dans des coins artistiquement usés, cachés parmi les annonces de séances poétiques, filtrant à travers les lectures de jazz, cherchant l'intestin perdu, enlevé par bon papa docteur. Ce jour-là, ils furent mis en liberté provisoire du ventre de leur maman. Les affichistes de la mort fabriquent les caricatures gigantesques de la vie. Des roues feutrées dans les arrière-jardins du silence, trahis par les cris, dévoilent leurs caches, révélant les meurtres exquis aux policiers nonchalants et indifférents, trop occupés à épier les oiseaux et les blocs de ciment pour remarquer les blessures du public au coin des rues à 4h du matin. Coulant dans les rues foulées d'ombre, en tempo promenade tamponne d'épaule, les lampadaires jacassants se racontent les râles de leurs poèmes échardes, imprimés sur les bruits perdus d'une circulation morte. Vieillie, la forêt se brûle, phénix buisson et arbres de verre, silhouettes les étoiles brûlées vives. Les corps verts bouteilles, des femmes fantômes, composées d'air nocturne. Ils me pressent, crient entre les cuisses rubis quartz, le sperme néon lui, tout à fait en haut de mon poème. Jaillissant basculer en demain. 5. Jazz cynique soufflé d'intestin néon, pigé électriquement par les sax maniaques, partis, grands cris projetés, âmes absentes piégées sur les disques suicides anonymes de cires érodées,

0: l'épisode de Naked City, consacré à Bob Kaufman, poète quelque peu oublié mais incontournable de la Beat Generation, touche bientôt à sa fin. Mais avant de nous quitter, je vous propose tout de même d'écouter encore quelques-uns de ses plus beaux poèmes. Bob Kaufman, Naked City, 9 avril 2025, Radio Éphémère, 89.1.
1: Big Fanny and Strumming Vine Deal. Tout ce qui reste de la plus grande colonie du Nouveau Monde. Qui s'en serait douté? Pas quelqu'un sain d'esprit. Les poètes ne se glissent plus dans les eaux pour bavarder avec les tigres. Même s'ils lisent Blake et tressautent à chaque silhouette rayée. Tandis que ces poèmes de Dieu font un mou, se planquant dans des jungles d'arbres desséchés et déchirés, William Blake n'a jamais vu un tigre, ni baisé un agneau. Vous descendez la 59e rue, pour toujours. Le premier homme était un idéaliste, mais il est mort. Il n'a pas réussi à survivre à la première vérité, lorsqu'il a découvert que le monde entier, dans sa totalité, était à lui. Il s'est assis, et avec un petit morceau de ficelle et une pierre tranchante, il a inventé le suicide.
0: 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Poème de prison. Je suis assis dans une cellule, avec vue sur des enfers parallèles, attendant que la foudre me fasse éclater en mille mois. Il ne suffit pas d'être dans une cage avec soi-même. Je veux m'asseoir en face de chaque prisonnier, dans chaque trou. Les portes grondent et claquent, chaque claquement, une finalité, bang! Le junkie a disparu dans un bruit rouge, défonçant les murs de son enfer. Le poivreau parfumé est fier de ne pas fumer. Les empreintes oubliées sur des pierres tombales noires comme de l'encre. Les bruits de souffrance suintant à travers les murs d'acier s'écroulant atteignent ma propre blessure. Je deviens à jamais partie de quelqu'un. Les accents brutaux des criminels ne sont plus doux que le bourdonnement des flics, affairés à condamner les panneaux des âmes humaines, cargaison destinée au port d'accusation, au dog de la culpabilité. Que mangent les policiers? Socrate, toujours prisonnier, mon vieux.
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2: J'ai plié mes chagrins dans le manteau d'une nuit d'été, attribuant aux braves orages leur espace alloué à temps. Je poursuis sans bruit les histoires catastrophiques enfouies dans mes yeux. Ouais, le monde n'est pas une partouze cosmique et le soleil est toujours à 93 millions de miles et dans la forêt imaginaire, l'hippopotame bardo devient licorne joyeuse. Non, je ne trafique pas avec les gardiens farfelus des désastres d'hier, ni avec les ressources des carnages d'hier. Les blues viennent travestis, éco-rétrospectif d'un voyage. Ouais, j'ai fouillé les chambres lunaires par des nuits d'été froides. Ouais, je me suis encore battu avec ces contacts inachevés, mais ils étaient restés inachevés. Ouais, quelquefois, j'ai voulu être autre chose. Tous les soirs, on chante la tragédie aux funérailles du poète, l'âme revisitée est enveloppée d'une aura de familiarité.

L'épisode de Naked City, consacré à Bob Kaufman, touche maintenant à sa fin. Pour le réaliser, je me suis appuyé sur un recueil en particulier, Sardine Dorée, publié aux éditions Christian Bourgois, et traduit de l'anglais par Claude Pellieux, oui, et Marie Beach. Je vous en conseille bien évidemment l'achat, ou tout du moins, la lecture. En ce qui nous concerne, on se retrouve dans 2 semaines pour un nouvel épisode, autour d'un nouvel auteur, d'une nouvelle autrice, d'un mouvement, d'un genre, ou de tout autre bazar, en rapport avec la littérature et le rock. C'était Naked City. Je vous souhaite une bonne soirée sur Radio Éphémère 89.1.

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Bonsoir à toutes et à tous. On est jeudi et il est 22h passé, heure française, sur le canal 7C de la DAB+, ou le streaming internet de Radio FMR. C'est l'heure de Mirage, l'univers des musiques parallèles, l'émission de la musique électronique, mais pas que, et bienvenue à tous ceux et celles qui nous rejoignent et qui nous écoutent de par le monde, en direct ou avec les replays. Alors ce soir, on passera trois morceaux de Space Camp, To August 2026, le nouvel album de Robert Rich, et deux morceaux de Outland, le dernier album d'Andy Pickford. On découvrira également Revenge de John Carpenter, Cody Carpenter et Daniel Davis en avant-première de l'album Cathedral, ainsi que Skyline Drift d'Orchestra of Electric Space Jazz.

Bien évidemment, quelques classiques auto-rendez-vous avec J.L., Vangelis, Tangerine Dream, sans oublier une nouvelle session inédite et exclusive de Eon de Jean-Michel Jarre. Oui, il y a une avant-première sympa ce soir.

0: Je suis Dark Ryan, votre guide pour ce voyage musical sans Sir Benoît.
1: Et oh.
0: Non, attends. Attends. Tu ne me l'as pas
1: laissez finir.
0: Ça y est.
1: Je te l'avais dit.
0: Oui, mais tu ne me l'as pas confirmé.
1: Tu ne me l'as pas confirmé. Je l'ai confirmé.
0: Non, par SMS.
1: Je l'ai confirmé.
0: Mais c'était la semaine dernière, mais tu ne me l'as pas confirmé.
1: Je t'ai dit que je le ferais.
0: Non, tu n'as pas confirmé. Donc t'es pas là. T'es pas là.
1: Bonsoir à tous, bonsoir à toutes. Et si, je suis là.
0: T'es pas là.
1: Je suis là et je m'occuperai de la direction.
0: Direction, tout de suite.
1: Plutôt le chef d'orchestre.
0: Chef d'orchestre, comme ça.
1: Ouais. Il faut lancer la piche, je te rappelle.
0: T'as vu la tête,
1: Ils font quand même lancer la.
0: Allez, pendant que le chevalier Déon, lui, il rêve de son bus de toute façon. Parce qu'il fait des gommes du monde avec.
1: Ah non, pas tant ça.
0: Si, j'étais abusé de toi. Hein.
1: Ouais.
0: Eh ben, nous, on va écouter un classique de JL.

JL avec Infinite Sand Hills, extrait de l'album Lost Oasis. JL est français, c'est Jean-Luc Hérisson. L'album là est sorti en 80-81 dans ces eaux-là. Sa musique, si vous l'avez pu vous rendre compte, c'est de la Berlin School, aux ambiances immersives, planantes, très inspirées par les grands espaces, le désert et le mysticisme. Allez, on continue tout de suite et on va écouter Coatinger.

Coutinjoy avec Asterion 2, extrait de l'album Asterion. Coutinjoy, derrière ce nom-là, c'est Karol Pokojowski qui s'y colle. Il est polonais, mais il est basé aux USA. Son style est assez variable, avec un bon mélange de type et progressif pour les parties guitare quand il y en a, mais plus Berlin School pour les parties synthé, ce qui était un peu le cas ce soir. Et de la Berlin School, on va en écouter tout de suite avec D-Time.

D-Time avec Nocturne Current, extrait de l'album Hollow Constellation. D-Time, vous le connaissez, c'est le néerlandais Mark Shepper dont la musique est très Berlin School. Et comme il est prolifique, bah, il sort un album par semaine, ce qui fait que dans quelques heures, vous en aurez un tout nouveau qui va pas tarder à sortir. Allez, on continue tout de suite direction les USA pour écouter Bill Vermette.

Bill Vermette avec Particle Horizon, extrait de l'album Cosmogony. Bill Vermette est américain, ça fait il fait de la musique depuis 1978 quand même. Et puis bon, ces derniers temps, c'est surtout une musique assez aérienne, voire ambiante, comme vous avez pu vous en rendre compte ce soir. Allez, on continue tout de suite. On est arrivé à notre petite incursion dans la musique concrète. Ce soir, il s'agit de François Buffet.

François Buffet avec un extrait du Songe du Retour. C'est issu d'un album qui s'appelle Bande Essai 2011-2019. C'est une compilation du GRM qui regroupe de nombreux artistes d'horizons divers. J'en ai déjà présenté quelques-uns ces derniers temps. On va en continuer parce qu'il y a des petites pépites. Hein. Il s'agit quand même d'artistes nouveaux qui donnent justement un petit coup de fouet au style de la musique concrète ou électroacoustique. Allez, on continue tout de suite. Et si on se faisait un petit classique signé Tangerine Dream?

Tangerine Dream avec Final Assault. On peut également le trouver sous le titre Commando Attack ou Commando tout court, ou un truc comme ça. Ça vient de Red Heat, le morceau de vers la fin du film Red Heat, retouché. Ce morceau a été retouché, qui a été édité d'ailleurs dans l'un des volumes Hollywood Years. Il y a deux autres morceaux qui y figurent d'ailleurs. Tangerine Dream était formé à l'époque d'Edgar Froese, Chris Franke et Paul Haslinger. Allez, on continue tout de suite direction l'Allemagne pour écouter Silver Galaxy.

Silver Galaxy avec un extrait de Silverscape, extrait de l'album Strange Constellation. Silver Galaxy, c'est un duo allemand formé de Anna Maria van Russel et Dennis Slippen. Leur musique allie de manière assez équilibrée les styles Berlin School et Ambient. Allez, on continue tout de suite, on va dans les îles britanniques à la rencontre de Liam J. Boyle.

Liam J. Boyle avec Metal Dog 2, extrait de l'album Metal Dog. Liam J. Boyle, c'est britannique, il compose pour le cinéma et la télé. Il a également beaucoup de projets solo. Sa musique aussi, c'est pour ça qu'elle est un petit peu cinématique par moment. Allez, on continue tout de suite. Allez, on va survoler l'Atlantique pour aller aux USA à la rencontre de Dionysov.

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1: Mais il est 23h10 sur Radio FMR, canal 7C de la DAB+, le streaming internet de la radio. C'est toujours Mirage, l'univers de musique parallèle. Nous venions juste d'écouter Dionysaf avec Lost and Found, extrait de l'album Parallel Worlds. Dionysaf, il est américain, il est multi-instrumentiste. Sa musique, c'est franchement carrément de l'ambiance avec des influences parfois world, justement. Et il est également manager du label Chitra Records. Allez, on continue tout de suite. On retourne en Allemagne, mais cette fois-ci avec Orchestra of Electric Space Jazz.

Orchestra of Electric Space Jazz avec Skyline Drift, extrait de rien, puisque c'est un single, c'est un morceau qui est sorti il y a quelques jours de ça. Orchestra of Electric Space Jazz, c'est l'allemand Peter Pasch, vous le connaissez, il officie sous le nom de Doc Fritz. Sa musique est très typée années 80, notamment dans les sonorités qu'il utilise. Allez, on continue tout de suite direction l'Inde, cette fois-ci pour écouter Spacecraft.

Spacecraft avec Cassiopeia in View, extrait de l'album Mapping the Northern Sky. Spacecraft, il est indien et c'est Rishi Bhatia, producteur et musicien. Et sa musique est essentiellement ambiante avec des paysages sonores aériens et légers. Allez, on continue tout de suite sur quelque chose de radicalement différent avec Purge.

0: Purge avec Oxynox, un morceau qu'ils ont sorti il y a quelques jours de ça. Purge, c'est le duo britannique formé par Matthew Springer et Graham Getty. La musique est très Berlin Cool, très inspirée de Tangerine Dream, suivant diverses périodes. D'ailleurs, la plupart de leurs couves de CD étaient des détournements de couves de TD de Tangerine Dream, officiel comme pirate. Mais maintenant, elles sont un peu plus originales. Leur musique est toujours très Berlin Cool. Mais sauf que ce soir, ils nous ont fait une petite surprise. Il s'agit d'un morceau fortement inspiré de l'album Oxygène de Jean-Michel Jarre. Donc, ce qui fait que là, on nous ont pris à contre-pied et c'est pas pour nous déplaire. Comme en plus cette année, c'est les 50 ans de l'album Oxygène.
1: Ouais, en même temps, c'était logique.
0: C'était logique. Espérons que Jean-Michel Jarre fasse quelque chose d'aussi bon pour ça. Allez, on continue tout de suite. On va écouter maintenant Veine.

0: Ven avec Aïl Duoto, extrait de l'album Kivima. Ven excelle dans la création de sélections de moments de profonde relaxation avec une musique atmosphérique, cinématographique et riche en textures. Enfin, c'est très prisé justement pour la méditation, la pleine conscience et la réduction du stress. Je te jure que c'est vrai que si tu t'allonges et que tu écoutes ça, tu vas dormir. Hein.
1: Là, j'ai failli dormir et pourtant j'avais le bouton devant le pif. Efficace le machin.
0: Ouais, donc n'écoute pas ça quand tu es au volant de ton bus. Toi.
1: Oui, bah ouais, j'écouterai pas, t'inquiète.
0: Enfin, si je sais que j'ai un jour, j'apprends qu'un bus s'est rentré dans le mur, j'ai compris, j'aurais compris. Hein.
1: Non, mais ça va pas, je le ferai pas ça. Oh, ouais. T'as écouté toi le 177, il s'y passe pas ce genre de truc.
0: Ouais, mais je sais que tu écoutes Mirage dans le bus.
1: Oui, au replay, c'est vrai.
0: Ah, tu vois, donc. Alors, allez, on continue tout de suite direction, je ne sais pas trop, on écoute Jeff Lowe et Nick Xavier.

0: Toronto et Nick Sabia avec l'instrumental de Don't Get Too Close. C'est un morceau qui est sorti il y a quelques jours sur le label Atom Music Audio, le label bulgare, une studio de production de musique pour médias. Certains de leurs musiques avaient même utilisé pour les bandes annonces de films hollywoodiens. Allez, on continue tout de suite avec une petite surprise. Ça sort demain. Vous avez déjà présenté deux morceaux il y a quelques semaines de ça. Là, c'est un troisième morceau qu'on vous présente avant la sortie de l'album demain. Il s'agit de John Carpenter, Cody Carpenter et Daniel Davis.
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0: Ah, ça cartonne bien, hein. Avec de la bonne guitare en plus des synthés.
1: Ouais.
0: On devrait peut-être refiler ça au mec de Poutrelle, tiens.
1: Ouais, pas faux.
0: Allez, c'était John Carpenter, Cody Carpenter et Daniel Davis avec Revenge, extrait de l'album Cathédrale. Alors, le réalisateur culte John Carpenter, ben, il a une année 2026 vachement chargée. Car en plus d'une tournée live, évidemment, il nous a déjà gratifié d'un jeu vidéo.
1: Oui.
0: Dont il a composé la musique avec son fils et son filleul. C'était.
1: Le Toxic Avengers.
0: Non, Toxic Commando.
1: Toxic Commando, pardon.
0: Toxic Avengers, c'est autre chose.
1: Non, il a fait l'actualité ces temps-ci, donc c'est pour ça que c'est remonté. Donc, Toxic Commando. Et en plus, mon frère a fini le jeu.
0: Il était temps.
1: Et c'est la voix de John Carpenter qui joue un des personnages.
0: En septembre prochain, il remettra ça avec le jeu Halloween.
1: Ah oui, c'est vrai.
0: Eh oui, il y a ça.
1: Il faudra que je chope la BO, tiens.
0: Ou même qu'on compile le jeu carrément. Et sinon, demain, il sort l'album Cathédrale, un album qui sert de BO à un comics. Et oui, un graphic novel qui s'appelle donc Cathédrale, qui est édité chez Storm King Comics, mm-hmm. et surtout qui est scénarisé par Carpenter lui-même.
1: Ok.
0: Donc on attend tout ça avec impatience, où passera les morceaux de cet album-là la semaine prochaine, puis dès qu'on aura le comics en pogne, on vous en parlera dans Crossover. Allez, on continue tout de suite avec notre petite incursion dans la musique de film orchestrale. Eh ben, on parlait de comics. Eh ben, là, c'est la BO du dernier Spider-Man Brand New Day avec Michael Giacchino.

0: Michael Giacchino avec Possession in 9/10 of a Rule. C'est extrait de la BO de Spider-Man Brand New Day. Michael Giacchino, c'est le compositeur américain qui a de nombreuses BO à son actif. Il s'était fait connaître avec la BO du film d'animation Les Indestructibles. Il signe depuis de nombreuses musiques pour les films, notamment du film Marvel Cinematic Universe, dont le fameux jingle du MCU qui commence tous les films. C'est lui qui l'a composé. Il réalise même le spécial Werewolf by Night. C'est lui qui l'avait réalisé en plus de faire la musique.
1: Et en plus, sa version opening pour celui-là est juste magnifique.
0: Et aussi, donc Spider-Man Brand New Day, lui, il est sorti la semaine dernière. Il fait un carton. Il a déjà dépassé le milliard de dollars, donc le MCU revient en force. On verra ce que ça donne, hein, parce que si ça se trouve, ils vont peut-être pas vouloir lâcher Tom Holland. Allez, ça va être comme pour Wolverine jusqu'à ses 99 ans.
1: Ouais, et encore, t'es gentil.
0: Et finalement, j'ai vu tout à l'heure que Hugh Jackman, il est pas prêt de lâcher les griffes.
1: Oui, aussi, oui, c'est vrai.
0: Déjà, il est annoncé pour Secret Wars.
1: Ouais, aussi, ouais, j'ai vu.
0: Allez, on continue tout de suite parce que c'est quand même pas le sujet.
1: Non.
0: Avec l'exploit de la soirée, l'exploit du chevalier Léon, du chevalier Léon, parce que c'est la seule chose qu'il a à faire, c'est ça.
1: Hein, donc, entre autres.
0: Voilà. Donc, vous l'aurez compris, c'est la session Éon de Jean-Michel Jarre.
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0: Une nouvelle session Éon de Jean-Michel Jarre, une session inédite, unique et donc de ce fait exclusive pour Humorage et Radio Éphémère, exécutée de main de maître par le Chevalier d'Éon.
1: Éon est une application que vous retrouvez sur les plateformes de la pomme, c'est-à-dire les iPhones, les iPads et même les Mac. Cette application contient une intelligence artificielle qui va choisir 2, 3, 4, voire 5 samples, qui va les mixer, qui va leur appliquer des effets, il va y avoir un arrangement de tout ça pour obtenir le résultat que vous avez aujourd'hui. Sachant qu'il y a un peu plus de 9 heures, voire plus de samples fournis par Jean-Michel Jarre, il y en a pour une éternité pour écouter toutes les combinaisons qui sont possibles, sachant qu'à chaque fois, on en a une nouvelle qui se crée. Et on a, si on entend un sample, on n'aura jamais les mêmes arrangements de samples derrière pour l'accompagner.
0: Mais toi, tu t'en fous, t'es immortel.
1: Si, quand même. Hein, si.
0: Oui, si, t'es immortel.
1: Non, je suis mortel comme tout le monde, hein, je te rassure. L'application, donc, vous la trouvez sur iPhone, sur iPad. Là, vous comptez une dizaine d'euros comme un album de musique. Rajoutez 5 euros et vous avez la version pour Mac. Et aujourd'hui, il y a eu une mise à jour de la version Mac.
0: Oh.
1: Oui. Tu sais pourquoi? Vu que Apple abandonne les Mac Intel, il fallait quand même que l'application soit compatible avec les Apple Silicon, c'est-à-dire les dernières versions. Et il fallait juste faire de la mise à jour pour qu'elle soit compatible, tout simplement. Oui, il y a un miracle, je sais, il y a une comète d'aller qui va être passée, mais bon, oui, il y a une mise à jour. On attend toujours les versions Android et Windows qui ont été annoncées il y a quelques temps.
0: Oui, ça fait presque 4 ans.
1: Voilà, et la version 2 de Éon, je l'ai toujours pas vu arriver. Et bon.
0: T'as qu'à contacter Jean-Michel Jarre.
1: Faudrait contacter plutôt, je crois que c'est Sony qui est derrière l'application, donc c'est plutôt à eux de voir.
0: Ah oui, bon, et non, mais il est immortel, hein, c'est le chevalier d'Éon, donc lui, il a de l'immortalité, de toute l'éternité devant lui pour voir tout, quoi.
1: Voilà, allez,
0: on continue avec ce que l'on met en avant. Il y a quelques jours de ça, Andy Pickford sortait l'album Outland. Je vous invite à écouter deux morceaux tout de suite.